Beaucoup de drapeaux français cette année, ça me fait hyper plaisir. Merci à tous. Vive la France, merci les amis.